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Barilous, chers auditeurs, ravi de vous retrouver, c'est Arène aux platines d'Hype FM. J'espère que vous allez bien, moi je suis en pleine forme et je vous ai concocté un programme musical au top avec entre autres Andy, Arman Ovanessian, Hovsep ou encore Inga et Anouche. Trêve de blabla et place à la musique avec tout de suite Nuneye Sayan, Khorodik, Morodik.

connaissez forcément ce chanteur irano-arménien Andy, de son vrai nom Antranik Madadian. C'est une véritable star mondiale puisqu'il entame une tournée mondiale. Il sera le 7 mars à Oklahoma, le 22 mars en Allemagne, le 24 en Géorgie, le 25 à Yerevan, puis à Stockholm fin mars. Ouf, ça m'a fatigué tous ces voyages. Allez, on le retrouve tout de suite avec son tube Nazuni Andy Madadian.

J'espère que tout va bien, chers auditeurs. On continue notre programme avec le chanteur Hovsep et son titre Pop City Inns. Hovsep, c'est tout de suite maintenant sur Hype FM.

mes sœurs préférées, Inga et Anoush. Quelle beauté, mais surtout, quelle voix. Si vous étiez du côté de Pasadena, elles étaient en concert le 9 mars, aux côtés d'Arsène Safarian. On s'écoute tout de suite Inga et Anoush. Menkenk, mersarere.

Et oui, c'est déjà fini, chers amis. On se retrouve très très vite, promis. C'était Alain au micro d'Hype FM. Je vous souhaite de passer une excellente journée. Tout de suite, la suite des programmes sur Hype FM. Je vous fais des batchiks et vous dis à demain. Salut.

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1: Bonjour à tous. Plus de 1000 jours de captivité pour les otages arméniens de Bakou. Hier, une conférence intitulée « Les prisonniers politiques arméniens en Azerbaïdjan et l'impératif de l'engagement de l'Union européenne » s'est tenue au Parlement européen, co-animée par le chypriote Kostas Mavridès, la slovaque Myriam Lexman et animée par la Fédération euro-arménienne pour la justice et la démocratie. Cette conférence avait pour but de faire le point sur la situation des captifs arméniens détenus désormais depuis plus de 1000 jours en Azerbaïdjan et au-delà d'examiner la question des poursuites pénales à motivation politique, des détentions arbitraires et des conséquences sur la politique européenne en matière de droits de l'homme ainsi que sur les relations entre l'UE et l'Azerbaïdjan. Et à propos des captifs arméniens, si le sort des 8 anciens dirigeants politiques et militaires de l'Assar fait l'objet de nombreuses communications, de même que celui des 11 civils et militaires qui ont été jugés en même temps qu'eux, ce n'est pas le cas pour les autres prisonniers dont le nombre même n'est pas clairement établi. Et on apprend ainsi que l'un d'entre eux, Ludwig Megordichian, capturé en octobre 2020 et condamné à 20 ans de réclusion, souffre aujourd'hui de très graves problèmes de santé, ce qui rappelle que les otages arméniens aux mains de Bakou sont non seulement privés de liberté, mais aussi de soins, au mépris de toutes les conventions internationales, une situation d'autant plus inquiétante que le Comité international de la Croix-Rouge n'a plus le droit d'intervenir en Azerbaïdjan depuis des mois. L'Azerbaïdjan, qui reste sourd à tous les appels en faveur des prisonniers et qui s'indigne même des critiques émises à son encontre, invoquant des décisions prises contre son pays, qu'il a qualifié de totalement infondé et témoignant d'un préjugé flagrant, Ilham Aliyev a annoncé avant-hier qu'il envisageait de quitter l'Assemblée parlementaire du Conseil de l'Europe en signe de protestation. Quand en 2023, l'Azerbaïdjan a exercé son droit légitime et libéré ses territoires qui restaient aux mains des séparatistes, a déclaré l'autocrate azéri. En réponse, la PCE a adopté des résolutions visant à nous punir, s'est-il indigné, rappelant également la suspension de l'accréditation de la délégation azéri qui s'était retrouvée privée de vote. Dans ces conditions, se retirer de l'APCE serait totalement justifié et sans impact pour la population azérie, a indiqué Ilham Aliyev qui intervenait lors d'un forum médiatique organisé à Chouchi. Après avoir critiqué l'ancien chef de la diplomatie européenne, Joseph Borrell, le numéro 1 azéri est allé jusqu'à affirmer que l'ancien président de la Cour pénale internationale, Luis Moreno Ocampo, avait été payé par un oligarque arménien pour qu'il fasse des déclarations favorables à l'Arménie. Rappelons que Luis Moreno Ocampo s'était appuyé sur la Convention sur le génocide de l'ONU qui évoque l'établissement de conditions de vie menant à la destruction physique d'un groupe pour qualifier de génocide en cours le blocus de l'Assar lancé par l'Azerbaïdjan à partir de décembre 2022. Mais, pour Ilham Aliyev, de tels propos ne peuvent être basés sur la réalité des faits et uniquement la conséquence d'une corruption, le tout sans apporter évidemment la moindre preuve pour étayer de telles accusations. En prolongement de ces propos, le conseiller diplomatique du président azéri s'est lui livré à une nouvelle charge contre les médias internationaux qui continue de publier des articles partiaux et problématiques, a-t-il dit, malgré les négociations engagées entre l'Azerbaïdjan et l'Arménie et les accords conclus entre les deux pays. Revenant sur le conflit du Haut-Karabakh, Hikmet Ajiyev a également affirmé que pendant de nombreuses années, la presse internationale avait cherché à présenter l'Azerbaïdjan comme le coupable du conflit. Notre seul objectif était de rétablir notre souveraineté, ce que nous avons réussi à faire, a souligné le conseiller du président, passant évidemment sous silence que l'Assar a toujours été une terre arménienne offerte à l'Azerbaïdjan soviétique par Staline. Et pour Hikmet Ajiyev, il est inconcevable que la presse internationale, de même que de nombreuses organisations de défense des droits humains, ait pu qualifier de nettoyage ethnique l'exode des quelques 120 000 Arméniens qui vivaient en Artsakh après son annexion totale en septembre 2023. Table ronde d'experts consacrée au lancement de la nouvelle mission de l'Union européenne en Arménie. Le lancement de cette mission civile de conseil relevant de la politique de sécurité et de défense commune de l'UE ouvre un nouveau chapitre important dans le partenariat entre Yerevan et Bruxelles qui, par cette initiative, réaffirme son engagement à soutenir la résilience de l'Arménie et le renforcement de ses capacités institutionnelles face à des défis en constante évolution. Précisons que cette nouvelle structure est totalement distincte de la mission d'observation de l'UE actuellement en place en Arménie et qu'elle n'est pas liée à ses activités. Dans le cadre de son mandat, la mission de partenariat de l'UE en Arménie fournira aux institutions publiques des conseils stratégiques, une expertise technique spécialisée et un soutien au renforcement des capacités institutionnelles pour relever les défis. Il est également prévu d'apporter un soutien pratique et opérationnel, ainsi que de mettre en place un groupe de projet dédié à la mise en œuvre d'initiatives spécifiques en collaboration avec des partenaires internationaux. La mission aura toutefois un caractère exclusivement consultatif et ne sera pas habilitée à participer à la prise de décision des autorités arméniennes. La table ronde qui s'est tenue avant-hier à Yerevan a réuni des représentants de la société civile, du monde universitaire ainsi que des experts auxquels la mission de partenariat de l'UE en Arménie a été présentée comme un partenaire contribuant au renforcement de la résilience du pays. Les participants ont également procédé à un échange de vues sur les menaces émergentes et sur les moyens de renforcer cette résilience face aux cybermenaces, aux manipulations et ingérences informationnelles étrangères, ainsi qu'aux flux financiers illicites. Le mandat initial de la mission est de 2 ans. La majeure partie de son personnel sera composée d'experts détachés par les États membres de l'Union européenne. L'Arménie reçoit 56 kits Starlink pour renforcer les communications d'urgence. Ces terminaux d'accès Internet par satellite Starlink permettront d'assurer une connexion fiable lorsque les infrastructures de communication traditionnelles sont endommagées, saturées ou indisponibles lors de catastrophes naturelles, de situations de crise, de missions de sauvetage, en particulier dans les zones reculées. Ces équipements de la société SpaceX ont été offerts au gouvernement arménien dans le cadre d'une initiative conjointe du ministère de l'Intérieur et de celui de l'Industrie des Hautes Technologies pour être mis au service de secours. Ce don s'inscrit dans le cadre de la coopération en cours entre Starlink et le gouvernement qui n'a toutefois pas révélé la valeur des équipements ni indiqué la date de leur mise en service. Un mot de sport avant de refermer ce journal pour saluer la performance des jeunes basketteurs d'Arménie qui ont remporté les championnats d'Europe des U16 le week-end dernier. En finale, les jeunes Arméniens se sont largement imposés face à Malte sur le score de 97 à 68, concluant le tournoi avec un parcours parfait sans la moindre défaite. Voilà pour l'actualité de ce jour. Merci de votre attention et bonne journée.

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1: Bonjour à tous. Plus de 1000 jours de captivité pour les otages arméniens de Bakou. Hier, une conférence intitulée « Les prisonniers politiques arméniens en Azerbaïdjan et l'impératif de l'engagement de l'Union européenne » s'est tenue au Parlement européen, co-animée par le chypriote Kostas Mavridès, la slovaque Myriam Lexman et animée par la Fédération euro-arménienne pour la justice et la démocratie. Cette conférence avait pour but de faire le point sur la situation des captifs arméniens détenus désormais depuis plus de 1000 jours en Azerbaïdjan et au-delà d'examiner la question des poursuites pénales à motivation politique, des détentions arbitraires et des conséquences sur la politique européenne en matière de droits de l'homme ainsi que sur les relations entre l'UE et l'Azerbaïdjan. Et à propos des captifs arméniens, si le sort des 8 anciens dirigeants politiques et militaires de l'Assar fait l'objet de nombreuses communications, de même que celui des 11 civils et militaires qui ont été jugés en même temps qu'eux, ce n'est pas le cas pour les autres prisonniers dont le nombre même n'est pas clairement établi. Et on apprend ainsi que l'un d'entre eux, Ludwig Megordichian, capturé en octobre 2020 et condamné à 20 ans de réclusion, souffre aujourd'hui de très graves problèmes de santé, ce qui rappelle que les otages arméniens aux mains de Bakou sont non seulement privés de liberté, mais aussi de soins, au mépris de toutes les conventions internationales, une situation d'autant plus inquiétante que le Comité international de la Croix-Rouge n'a plus le droit d'intervenir en Azerbaïdjan depuis des mois. L'Azerbaïdjan, qui reste sourd à tous les appels en faveur des prisonniers et qui s'indigne même des critiques émises à son encontre, invoquant des décisions prises contre son pays, qu'il a qualifié de totalement infondé et témoignant d'un préjugé flagrant, Ilham Aliyev a annoncé avant-hier qu'il envisageait de quitter l'Assemblée parlementaire du Conseil de l'Europe en signe de protestation. Quand en 2023, l'Azerbaïdjan a exercé son droit légitime et libéré ses territoires qui restaient aux mains des séparatistes, a déclaré l'autocrate azéri. En réponse, la PCE a adopté des résolutions visant à nous punir, s'est-il indigné, rappelant également la suspension de l'accréditation de la délégation azéri qui s'était retrouvée privée de vote. Dans ces conditions, se retirer de l'APCE serait totalement justifié et sans impact pour la population azérie, a indiqué Ilham Aliyev qui intervenait lors d'un forum médiatique organisé à Chouchi. Après avoir critiqué l'ancien chef de la diplomatie européenne, Joseph Borrell, le numéro 1 azéri est allé jusqu'à affirmer que l'ancien président de la Cour pénale internationale, Luis Moreno Ocampo, avait été payé par un oligarque arménien pour qu'il fasse des déclarations favorables à l'Arménie. Rappelons que Luis Moreno Ocampo s'était appuyé sur la Convention sur le génocide de l'ONU qui évoque l'établissement de conditions de vie menant à la destruction physique d'un groupe pour qualifier de génocide en cours le blocus de l'Assar lancé par l'Azerbaïdjan à partir de décembre 2022. Mais pour Ilham Aliyev, de tels propos ne peuvent être basés sur la réalité des faits et uniquement la conséquence d'une corruption, le tout sans apporter évidemment la moindre preuve pour étayer de telles accusations. En prolongement de ces propos, le conseiller diplomatique du président azéri s'est lui livré à une nouvelle charge contre les médias internationaux qui continuent de publier des articles partiaux et problématiques, a-t-il dit, malgré les négociations engagées entre l'Azerbaïdjan et l'Arménie et les accords conclus entre les deux pays. Revenant sur le conflit du Haut-Karabakh, Hikmet Ajiyev a également affirmé que pendant de nombreuses années, la presse internationale avait cherché à présenter l'Azerbaïdjan comme le coupable du conflit. Notre seul objectif était de rétablir notre souveraineté, ce que nous avons réussi à faire, a souligné le conseiller du président, passant évidemment sous silence que l'Artsakh a toujours été une terre arménienne offerte à l'Azerbaïdjan soviétique par Staline. Et pour Hikmet Ajiyev, il est inconcevable que la presse internationale, de même que de nombreuses organisations de défense des droits humains, ait pu qualifier de nettoyage ethnique l'exode des quelques 120 000 Arméniens qui vivaient en Artsakh après son annexion totale en septembre 2023. Table ronde d'experts consacrée au lancement de la nouvelle mission de l'Union européenne en Arménie. Le lancement de cette mission civile de conseil relevant de la politique de sécurité et de défense commune de l'UE ouvre un nouveau chapitre important dans le partenariat entre Yerevan et Bruxelles qui, par cette initiative, réaffirme son engagement à soutenir la résilience de l'Arménie et le renforcement de ses capacités institutionnelles face à des défis en constante évolution. Précisons que cette nouvelle structure est totalement distincte de la mission d'observation de l'UE actuellement en place en Arménie et qu'elle n'est pas liée à ses activités. Dans le cadre de son mandat, la mission de partenariat de l'UE en Arménie fournira aux institutions publiques des conseils stratégiques, une expertise technique spécialisée et un soutien au renforcement des capacités institutionnelles pour relever les défis. Il est également prévu d'apporter un soutien pratique et opérationnel, ainsi que de mettre en place un groupe de projets dédié à la mise en œuvre d'initiatives spécifiques en collaboration avec des partenaires internationaux. La mission aura toutefois un caractère exclusivement consultatif et ne sera pas habilitée à participer à la prise de décision des autorités arméniennes. La table ronde qui s'est tenue avant-hier à Yerevan a réuni des représentants de la société civile, du monde universitaire ainsi que des experts auxquels la mission de partenariat de l'UE en Arménie a été présentée comme un partenaire contribuant au renforcement de la résilience du pays. Les participants ont également procédé à un échange de vues sur les menaces émergentes et sur les moyens de renforcer cette résilience face aux cybermenaces, aux manipulations et ingérences informationnelles étrangères, ainsi qu'aux flux financiers illicites. Le mandat initial de la mission est de 2 ans. La majeure partie de son personnel sera composée d'experts détachés par les États membres de l'Union européenne. L'Arménie reçoit 56 kits Starlink pour renforcer les communications d'urgence. Ces terminaux d'accès Internet par satellite Starlink permettront d'assurer une connexion fiable lorsque les infrastructures de communication traditionnelles sont endommagées, saturées ou indisponibles lors de catastrophes naturelles, de situations de crise, de missions de sauvetage, en particulier dans les zones reculées. Ces équipements de la société SpaceX ont été offerts au gouvernement arménien dans le cadre d'une initiative conjointe du ministère de l'Intérieur et de celui de l'Industrie des Hautes Technologies pour être mis au service de secours. Ce don s'inscrit dans le cadre de la coopération en cours entre Starlink et le gouvernement qui n'a toutefois pas révélé la valeur des équipements ni indiqué la date de leur mise en service. Un mot de sport avant de refermer ce journal pour saluer la performance des jeunes basketteurs d'Arménie qui ont remporté les championnats d'Europe des U16 le week-end dernier. En finale, les jeunes Arméniens se sont largement imposés face à Malte sur le score de 97 à 68, concluant le tournoi avec un parcours parfait sans la moindre défaite. Voilà pour l'actualité de ce jour. Merci de votre attention et bonne journée.

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1: Bonjour à tous. Plus de 1000 jours de captivité pour les otages arméniens de Bakou. Hier, une conférence intitulée « Les prisonniers politiques arméniens en Azerbaïdjan et l'impératif de l'engagement de l'Union européenne » s'est tenue au Parlement européen, co-animée par le chypriote Kostas Mavridès, la slovaque Myriam Lexman et animée par la Fédération euro-arménienne pour la justice et la démocratie. Cette conférence avait pour but de faire le point sur la situation des captifs arméniens détenus désormais depuis plus de 1000 jours en Azerbaïdjan et au-delà d'examiner la question des poursuites pénales à motivation politique, des détentions arbitraires et des conséquences sur la politique européenne en matière de droits de l'homme ainsi que sur les relations entre l'UE et l'Azerbaïdjan. Et à propos des captifs arméniens, si le sort des 8 anciens dirigeants politiques et militaires de l'Assar fait l'objet de nombreuses communications, de même que celui des 11 civils et militaires qui ont été jugés en même temps qu'eux, ce n'est pas le cas pour les autres prisonniers dont le nombre même n'est pas clairement établi. Et on apprend ainsi que l'un d'entre eux, Ludwig Megordichian, capturé en octobre 2020 et condamné à 20 ans de réclusion, souffre aujourd'hui de très graves problèmes de santé, ce qui rappelle que les otages arméniens aux mains de Bakou sont non seulement privés de liberté, mais aussi de soins, au mépris de toutes les conventions internationales, une situation d'autant plus inquiétante que le Comité international de la Croix-Rouge n'a plus le droit d'intervenir en Azerbaïdjan depuis des mois. L'Azerbaïdjan, qui reste sourd à tous les appels en faveur des prisonniers et qui s'indigne même des critiques émises à son encontre, invoquant des décisions prises contre son pays, qu'il a qualifié de totalement infondé et témoignant d'un préjugé flagrant, Ilham Aliyev a annoncé avant-hier qu'il envisageait de quitter l'Assemblée parlementaire du Conseil de l'Europe en signe de protestation. Quand en 2023, l'Azerbaïdjan a exercé son droit légitime et libéré ses territoires qui restaient aux mains des séparatistes, a déclaré l'autocrate azéri. En réponse, la PCE a adopté des résolutions visant à nous punir, s'est-il indigné, rappelant également la suspension de l'accréditation de la délégation azéri qui s'était retrouvée privée de vote. Dans ces conditions, se retirer de l'APCE serait totalement justifié et sans impact pour la population azérie, a indiqué Ilham Aliyev qui intervenait lors d'un forum médiatique organisé à Chouchi. Après avoir critiqué l'ancien chef de la diplomatie européenne, Joseph Borrell, le numéro 1 azéri est allé jusqu'à affirmer que l'ancien président de la Cour pénale internationale, Luis Moreno Ocampo, avait été payé par un oligarque arménien pour qu'il fasse des déclarations favorables à l'Arménie. Rappelons que Luis Moreno Ocampo s'était appuyé sur la Convention sur le génocide de l'ONU qui évoque l'établissement de conditions de vie menant à la destruction physique d'un groupe pour qualifier de génocide en cours le blocus de l'Assar lancé par l'Azerbaïdjan à partir de décembre 2022. Mais pour Ilham Aliyev, de tels propos ne peuvent être basés sur la réalité des faits et uniquement la conséquence d'une corruption, le tout sans apporter évidemment la moindre preuve pour étayer de telles accusations. En prolongement de ces propos, le conseiller diplomatique du président azéri s'est lui livré à une nouvelle charge contre les médias internationaux qui continue de publier des articles partiaux et problématiques, a-t-il dit, malgré les négociations engagées entre l'Azerbaïdjan et l'Arménie et les accords conclus entre les deux pays. Revenant sur le conflit du Haut-Karabakh, Hikmet Ajiyev a également affirmé que pendant de nombreuses années, la presse internationale avait cherché à présenter l'Azerbaïdjan comme le coupable du conflit. Notre seul objectif était de rétablir notre souveraineté, ce que nous avons réussi à faire, a souligné le conseiller du président, passant évidemment sous silence que l'Artsar a toujours été une terre arménienne offerte à l'Azerbaïdjan soviétique par Staline. Et pour Hikmet Hagiyev, il est inconcevable que la presse internationale, de même que de nombreuses organisations de défense des droits humains, ait pu qualifier de nettoyage ethnique l'exode des quelques 120 000 Arméniens qui vivaient en Artsakh après son annexion totale en septembre 2023. Table ronde d'experts consacrée au lancement de la nouvelle mission de l'Union européenne en Arménie. Le lancement de cette mission civile de conseil relevant de la politique de sécurité et de défense commune de l'UE ouvre un nouveau chapitre important dans le partenariat entre Yerevan et Bruxelles qui, par cette initiative, réaffirme son engagement à soutenir la résilience de l'Arménie et le renforcement de ses capacités institutionnelles face à des défis en constante évolution. Précisons que cette nouvelle structure est totalement distincte de la mission d'observation de l'UE actuellement en place en Arménie et qu'elle n'est pas liée à ses activités. Dans le cadre de son mandat, la mission de partenariat de l'UE en Arménie fournira aux institutions publiques des conseils stratégiques, une expertise technique spécialisée et un soutien au renforcement des capacités institutionnelles pour relever les défis. Il est également prévu d'apporter un soutien pratique et opérationnel, ainsi que de mettre en place un groupe de projet dédié à la mise en œuvre d'initiatives spécifiques en collaboration avec des partenaires internationaux. La mission aura toutefois un caractère exclusivement consultatif et ne sera pas habilitée à participer à la prise de décision des autorités arméniennes. La table ronde qui s'est tenue avant-hier à Yerevan a réuni des représentants de la société civile, du monde universitaire ainsi que des experts auxquels la mission de partenariat de l'UE en Arménie a été présentée comme un partenaire contribuant au renforcement de la résilience du pays. Les participants ont également procédé à un échange de vues sur les menaces émergentes et sur les moyens de renforcer cette résilience face aux cybermenaces, aux manipulations et ingérences informationnelles étrangères, ainsi qu'aux flux financiers illicites. Le mandat initial de la mission est de 2 ans. La majeure partie de son personnel sera composée d'experts détachés par les États membres de l'Union européenne. L'Arménie reçoit 56 kits Starlink pour renforcer les communications d'urgence. Ces terminaux d'accès Internet par satellite Starlink permettront d'assurer une connexion fiable lorsque les infrastructures de communication traditionnelles sont endommagées, saturées ou indisponibles lors de catastrophes naturelles, de situations de crise, de missions de sauvetage, en particulier dans les zones reculées. Ces équipements de la société SpaceX ont été offerts au gouvernement arménien dans le cadre d'initiative conjointe du ministère de l'Intérieur et de celui de l'Industrie des Hautes Technologies pour être mis au service de secours. Ce don s'inscrit dans le cadre de la coopération en cours entre Starlink et le gouvernement qui n'a toutefois pas révélé la valeur des équipements ni indiqué la date de leur mise en service. Un mot de sport avant de refermer ce journal pour saluer la performance des jeunes basketteurs d'Arménie qui ont remporté les championnats d'Europe des U16 le week-end dernier. En finale, les jeunes Arméniens se sont largement imposés face à Malte sur le score de 97 à 68, concluant le tournoi avec un parcours parfait sans la moindre défaite. Voilà pour l'actualité de ce jour. Merci de votre attention et bonne journée.

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4: Bonjour à tous, petits et grands. Je vais vous lire aujourd'hui une histoire extraite de mon ami Toubagnan, le menteur. Il était une fois un roi. Un jour, ce roi déclare dans son royaume « À celui qui dira un mensonge tel que moi, je lui dise que c'est un mensonge, je donnerai la moitié de mon royaume. » Arrive un berger. Il dit « Longue vie à toi, ô roi. Je suis venu te dire que mon père avait un bâton si long que la nuit, il menait l'un des bouts jusqu'au ciel et mélangeait les étoiles avec. »« Cela peut arriver, » répondit le roi. « Mon grand-père avait bien une chibouque telle qu'un bout dans sa bouche, il menait l'autre bout jusqu'au soleil pour l'allumer. » Le menteur sort en se grattant la tête. Arrive un tailleur. Il dit « Mes excuses, roi, je devais venir plus tôt, je suis en retard. Hier, il a beaucoup plu, des éclairs ont éclaté, le ciel s'est déchiré, j'avais été le raccommoder. » « Tu as bien fait, » dit le roi, « mais tu ne l'avais pas bien raccommodé, il a légèrement plu ce matin. » Celui-ci s'en va aussi. Entre un misérable paysan, un boisseau vide sous le bras. « Hé, toi, que veux-tu donc ?» demande le roi. « Tu me dois un boisseau de pièces d'or. Je suis venu l'emporter. »« Un boisseau de pièces d'or ?» s'étonne le roi. « C'est un mensonge. Je ne te dois pas d'or. »« Puisque c'est un mensonge, donne-moi la moitié de ton royaume. »« Non, non, tu dis vrai, » se ravise le roi. « Je dis vrai ? Alors donne-moi un boisseau de pièces d'or. »

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1: Bonjour à tous. Plus de 1000 jours de captivité pour les otages arméniens de Bakou. Hier, une conférence intitulée « Les prisonniers politiques arméniens en Azerbaïdjan et l'impératif de l'engagement de l'Union européenne » s'est tenue au Parlement européen, co-animée par le chypriote Kostas Mavrides, la slovaque Myriam Lexman et animée par la Fédération euro-arménienne pour la justice et la démocratie. Cette conférence avait pour but de faire le point sur la situation des captifs arméniens détenus désormais depuis plus de 1000 jours en Azerbaïdjan et au-delà d'examiner la question des poursuites pénales à motivation politique, des détentions arbitraires et des conséquences sur la politique européenne en matière de droits de l'homme ainsi que sur les relations entre l'UE et l'Azerbaïdjan. Et à propos des captifs arméniens, si le sort des 8 anciens dirigeants politiques et militaires de l'Assar fait l'objet de nombreuses communications, de même que celui des 11 civils et militaires qui ont été jugés en même temps qu'eux, ce n'est pas le cas pour les autres prisonniers dont le nombre même n'est pas clairement établi. Et on apprend ainsi que l'un d'entre eux, Ludwig Megordichian, capturé en octobre 2020, est condamné à 20 ans de réclusion, souffre aujourd'hui de très graves problèmes de santé, ce qui rappelle que les otages arméniens aux mains de Bakou sont non seulement privés de liberté, mais aussi de soins, au mépris de toutes les conventions internationales, une situation d'autant plus inquiétante que le Comité international de la Croix-Rouge n'a plus le droit d'intervenir en Azerbaïdjan depuis des mois. L'Azerbaïdjan, qui reste sourd à tous les appels en faveur des prisonniers et qui s'indigne même des critiques émises à son encontre, invoquant des décisions prises contre son pays, qu'il a qualifié de totalement infondé et témoignant d'un préjugé flagrant, Ilham Aliyev a annoncé avant-hier qu'il envisageait de quitter l'Assemblée parlementaire du Conseil de l'Europe en signe de protestation. Quand en 2023, l'Azerbaïdjan a exercé son droit légitime et libéré ses territoires qui restaient aux mains des séparatistes, a déclaré l'autocrate azéri. En réponse, la PCE a adopté des résolutions visant à nous punir, s'est-il indigné, rappelant également la suspension de l'accréditation de la délégation azéri qui s'était retrouvée privée de vote. Dans ces conditions, se retirer de l'APCE serait totalement justifié et sans impact pour la population azérie, a indiqué Ilham Aliyev qui intervenait lors d'un forum médiatique organisé à Chouchi. Après avoir critiqué l'ancien chef de la diplomatie européenne, Joseph Borrell, le numéro 1 azéri est allé jusqu'à affirmer que l'ancien président de la Cour pénale internationale, Luis Moreno Ocampo, avait été payé par un oligarque arménien pour qu'il fasse des déclarations favorables à l'Arménie. Rappelons que Luis Moreno Ocampo s'était appuyé sur la Convention sur le génocide de l'ONU qui évoque l'établissement de conditions de vie menant à la destruction physique d'un groupe pour qualifier de génocide en cours le blocus de l'Assar lancé par l'Azerbaïdjan à partir de décembre 2022. Mais pour Ilham Aliyev, de tels propos ne peuvent être basés sur la réalité des faits et uniquement la conséquence d'une corruption, le tout sans apporter évidemment la moindre preuve pour étayer de telles accusations. En prolongement de ces propos, le conseiller diplomatique du président azéri s'est lui livré à une nouvelle charge contre les médias internationaux qui continuent de publier des articles partiaux et problématiques, a-t-il dit, malgré les négociations engagées entre l'Azerbaïdjan et l'Arménie et les accords conclus entre les deux pays. Revenant sur le conflit du Haut-Karabakh, Hikmet Ajiyev a également affirmé que pendant de nombreuses années, la presse internationale avait cherché à présenter l'Azerbaïdjan comme le coupable du conflit. Notre seul objectif était de rétablir notre souveraineté, ce que nous avons réussi à faire, a souligné le conseiller du président, passant évidemment sous silence que l'Assar a toujours été une terre arménienne offerte à l'Azerbaïdjan soviétique par Staline. Et pour Hikmet Ajiyev, il est inconcevable que la presse internationale, de même que de nombreuses organisations de défense des droits humains, ait pu qualifier de nettoyage ethnique l'exode des quelques 120 000 Arméniens qui vivaient en Artsakh après son annexion totale en septembre 2023. Table ronde d'experts consacrée au lancement de la nouvelle mission de l'Union européenne en Arménie. Le lancement de cette mission civile de conseil relevant de la politique de sécurité et de défense commune de l'UE ouvre un nouveau chapitre important dans le partenariat entre Yerevan et Bruxelles qui, par cette initiative, réaffirme son engagement à soutenir la résilience de l'Arménie et le renforcement de ses capacités institutionnelles face à des défis en constante évolution. Précisons que cette nouvelle structure est totalement distincte de la mission d'observation de l'UE actuellement en place en Arménie et qu'elle n'est pas liée à ses activités. Dans le cadre de son mandat, la mission de partenariat de l'UE en Arménie fournira aux institutions publiques des conseils stratégiques, une expertise technique spécialisée et un soutien au renforcement des capacités institutionnelles pour relever les défis. Il est également prévu d'apporter un soutien pratique et opérationnel, ainsi que de mettre en place un groupe de projets dédiés à la mise en œuvre d'initiatives spécifiques en collaboration avec des partenaires internationaux. La mission aura toutefois un caractère exclusivement consultatif et ne sera pas habilitée à participer à la prise de décision des autorités arméniennes. La table ronde qui s'est tenue avant-hier à Yerevan a réuni des représentants de la société civile, du monde universitaire ainsi que des experts auxquels la mission de partenariat de l'UE en Arménie a été présentée comme un partenaire contribuant au renforcement de la résilience du pays. Les participants ont également procédé à un échange de vues sur les menaces émergentes et sur les moyens de renforcer cette résilience face aux cybermenaces, aux manipulations et ingérences informationnelles étrangères, ainsi qu'aux flux financiers illicites. Le mandat initial de la mission est de 2 ans. La majeure partie de son personnel sera composée d'experts détachés par les États membres de l'Union européenne. L'Arménie reçoit 56 kits Starlink pour renforcer les communications d'urgence. Ces terminaux d'accès Internet par satellite Starlink permettront d'assurer une connexion fiable lorsque les infrastructures de communication traditionnelles sont endommagées, saturées ou indisponibles lors de catastrophes naturelles, de situations de crise, de missions de sauvetage, en particulier dans les zones reculées. Ces équipements de la société SpaceX ont été offerts au gouvernement arménien dans le cadre d'initiatives conjointes du ministère de l'Intérieur et de celui de l'Industrie des Hautes Technologies pour être mis au service de secours. Ce don s'inscrit dans le cadre de la coopération en cours entre Starlink et le gouvernement qui n'a toutefois pas révélé la valeur des équipements ni indiqué la date de leur mise en service. Un mot de sport avant de refermer ce journal pour saluer la performance des jeunes basketteurs d'Arménie qui ont remporté les championnats d'Europe des U16 le week-end dernier. En finale, les jeunes Arméniens se sont largement imposés face à Malte sur le score de 97-68, concluant le tournoi avec un parcours parfait sans la moindre défaite. Voilà pour l'actualité de ce jour. Merci de votre attention et bonne journée.

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1: Bonjour à tous. Plus de 1000 jours de captivité pour les otages arméniens de Bakou. Hier, une conférence intitulée « Les prisonniers politiques arméniens en Azerbaïdjan et l'impératif de l'engagement de l'Union européenne » s'est tenue au Parlement européen, co-animée par le chypriote Kostas Mavridès, la slovaque Myriam Lexman et animée par la Fédération euro-arménienne pour la justice et la démocratie. Cette conférence avait pour but de faire le point sur la situation des captifs arméniens détenus désormais depuis plus de 1000 jours en Azerbaïdjan et au-delà d'examiner la question des poursuites pénales à motivation politique, des détentions arbitraires et des conséquences sur la politique européenne en matière de droits de l'homme ainsi que sur les relations entre l'UE et l'Azerbaïdjan. Et à propos des captifs arméniens, si le sort des 8 anciens dirigeants politiques et militaires de l'Assar fait l'objet de nombreuses communications, de même que celui des 11 civils et militaires qui ont été jugés en même temps qu'eux, ce n'est pas le cas pour les autres prisonniers dont le nombre même n'est pas clairement établi. Et on apprend ainsi que l'un d'entre eux, Ludwig Megordichian, capturé en octobre 2020, est condamné à 20 ans de réclusion, souffre aujourd'hui de très graves problèmes de santé, ce qui rappelle que les otages arméniens aux mains de Bakou sont non seulement privés de liberté, mais aussi de soins, au mépris de toutes les conventions internationales, une situation d'autant plus inquiétante que le Comité international de la Croix-Rouge n'a plus le droit d'intervenir en Azerbaïdjan depuis des mois. L'Azerbaïdjan, qui reste sourd à tous les appels en faveur des prisonniers et qui s'indigne même des critiques émises à son encontre, invoquant des décisions prises contre son pays, qu'il a qualifié de totalement infondées et témoignant d'un préjugé flagrant, Ilham Aliyev a annoncé avant-hier qu'il envisageait de quitter l'Assemblée parlementaire du Conseil de l'Europe en signe de protestation. Quand en 2023, l'Azerbaïdjan a exercé son droit légitime et libéré ses territoires qui restaient aux mains des séparatistes, a déclaré l'autocrate azéri. En réponse, la PCE a adopté des résolutions visant à nous punir, s'est-il indigné, rappelant également la suspension de l'accréditation de la délégation azéri qui s'était retrouvée privée de vote. Dans ces conditions, se retirer de l'APCE serait totalement justifié et sans impact pour la population azérie, a indiqué Ilham Aliyev qui intervenait lors d'un forum médiatique organisé à Chouchi. Après avoir critiqué l'ancien chef de la diplomatie européenne, Joseph Borrell, le numéro 1 azéri est allé jusqu'à affirmer que l'ancien président de la Cour pénale internationale, Luis Moreno Ocampo, avait été payé par un oligarque arménien pour qu'il fasse des déclarations favorables à l'Arménie. Rappelons que Luis Moreno Ocampo s'était appuyé sur la Convention sur le génocide de l'ONU qui évoque l'établissement de conditions de vie menant à la destruction physique d'un groupe pour qualifier de génocide en cours le blocus de l'Assar lancé par l'Azerbaïdjan à partir de décembre 2022. Mais pour Ilham Aliyev, de tels propos ne peuvent être basés sur la réalité des faits et uniquement la conséquence d'une corruption, le tout sans apporter évidemment la moindre preuve pour étayer de telles accusations. En prolongement de ces propos, le conseiller diplomatique du président azéri s'est lui livré à une nouvelle charge contre les médias internationaux qui continue de publier des articles partiaux et problématiques, a-t-il dit, malgré les négociations engagées entre l'Azerbaïdjan et l'Arménie et les accords conclus entre les deux pays. Revenant sur le conflit du Haut-Karabakh, Hikmet Ajiyev a également affirmé que pendant de nombreuses années, la presse internationale avait cherché à présenter l'Azerbaïdjan comme le coupable du conflit. Notre seul objectif était de rétablir notre souveraineté, ce que nous avons réussi à faire, a souligné le conseiller du président, passant évidemment sous silence, que l'Artsakh a toujours été une terre arménienne offerte à l'Azerbaïdjan soviétique par Staline. Et pour Hikmet Ajiyev, il est inconcevable que la presse internationale, de même que de nombreuses organisations de défense des droits humains, ait pu qualifier de nettoyage ethnique l'exode des quelques 120 000 Arméniens qui vivaient en Artsakh après son annexion totale en septembre 2023. Table ronde d'experts consacrée au lancement de la nouvelle mission de l'Union européenne en Arménie. Le lancement de cette mission civile de conseil relevant de la politique de sécurité et de défense commune de l'UE ouvre un nouveau chapitre important dans le partenariat entre Yerevan et Bruxelles qui, par cette initiative, réaffirme son engagement à soutenir la résilience de l'Arménie et le renforcement de ses capacités institutionnelles face à des défis en constante évolution. Précisons que cette nouvelle structure est totalement distincte de la mission d'observation de l'UE actuellement en place en Arménie et qu'elle n'est pas liée à ses activités. Dans le cadre de son mandat, la mission de partenariat de l'UE en Arménie fournira aux institutions publiques des conseils stratégiques, une expertise technique spécialisée et un soutien au renforcement des capacités institutionnelles pour relever les défis. Il est également prévu d'apporter un soutien pratique et opérationnel, ainsi que de mettre en place un groupe de projets dédié à la mise en œuvre d'initiatives spécifiques en collaboration avec des partenaires internationaux. La mission aura toutefois un caractère exclusivement consultatif et ne sera pas habilitée à participer à la prise de décision des autorités arméniennes. La table ronde qui s'est tenue avant-hier à Yerevan a réuni des représentants de la société civile, du monde universitaire ainsi que des experts auxquels la mission de partenariat de l'UE en Arménie a été présentée comme un partenaire contribuant au renforcement de la résilience du pays. Les participants ont également procédé à un échange de vues sur les menaces émergentes et sur les moyens de renforcer cette résilience face aux cybermenaces, aux manipulations et ingérences informationnelles étrangères, ainsi qu'aux flux financiers illicites. Le mandat initial de la mission est de 2 ans. La majeure partie de son personnel sera composée d'experts détachés par les États membres de l'Union européenne. L'Arménie reçoit 56 kits Starlink pour renforcer les communications d'urgence. Ces terminaux d'accès Internet par satellite Starlink permettront d'assurer une connexion fiable lorsque les infrastructures de communication traditionnelles sont endommagées, saturées ou indisponibles lors de catastrophes naturelles, de situations de crise, de missions de sauvetage, en particulier dans les zones reculées. Ces équipements de la société SpaceX ont été offerts au gouvernement arménien dans le cadre d'initiatives conjointes du ministère de l'Intérieur et de celui de l'Industrie des Hautes Technologies pour être mis au service de secours. Ce don s'inscrit dans le cadre de la coopération en cours entre Starlink et le gouvernement qui n'a toutefois pas révélé la valeur des équipements ni indiqué la date de leur mise en service. Un mot de sport avant de refermer ce journal pour saluer la performance des jeunes basketteurs d'Arménie qui ont remporté les championnats d'Europe des U16 le week-end dernier. En finale, les jeunes Arméniens se sont largement imposés face à Malte sur le score de 97 à 68, concluant le tournoi avec un parcours parfait sans la moindre défaite. Voilà pour l'actualité de ce jour. Merci de votre attention et bonne journée.

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1: Bonjour à tous. Plus de 1000 jours de captivité pour les otages arméniens de Bakou. Hier, une conférence intitulée « Les prisonniers politiques arméniens en Azerbaïdjan et l'impératif de l'engagement de l'Union européenne » s'est tenue au Parlement européen, co-animée par le chypriote Kostas Mavridès, la slovaque Myriam Lexman et animée par la Fédération euro-arménienne pour la justice et la démocratie. Cette conférence avait pour but de faire le point sur la situation des captifs arméniens détenus désormais depuis plus de 1000 jours en Azerbaïdjan et au-delà d'examiner la question des poursuites pénales à motivation politique, des détentions arbitraires et des conséquences sur la politique européenne en matière de droits de l'homme ainsi que sur les relations entre l'UE et l'Azerbaïdjan. Et à propos des captifs arméniens, si le sort des 8 anciens dirigeants politiques et militaires de l'Assar fait l'objet de nombreuses communications, de même que celui des 11 civils et militaires qui ont été jugés en même temps qu'eux, ce n'est pas le cas pour les autres prisonniers dont le nombre même n'est pas clairement établi. Et on apprend ainsi que l'un d'entre eux, Ludwig Megordichian, capturé en octobre 2020, est condamné à 20 ans de réclusion, souffre aujourd'hui de très graves problèmes de santé, ce qui rappelle que les otages arméniens aux mains de Bakou sont non seulement privés de liberté, mais aussi de soins, au mépris de toutes les conventions internationales, une situation d'autant plus inquiétante que le Comité international de la Croix-Rouge n'a plus le droit d'intervenir en Azerbaïdjan depuis des mois. L'Azerbaïdjan, qui reste sourd à tous les appels en faveur des prisonniers et qui s'indigne même des critiques émises à son encontre, invoquant des décisions prises contre son pays, qu'il a qualifié de totalement infondé et témoignant d'un préjugé flagrant, Ilham Aliyev a annoncé avant-hier qu'il envisageait de quitter l'Assemblée parlementaire du Conseil de l'Europe en signe de protestation. Quand en 2023, l'Azerbaïdjan a exercé son droit légitime et libéré ses territoires qui restaient aux mains des séparatistes, a déclaré l'autocrate azéri. En réponse, la PCE a adopté des résolutions visant à nous punir, s'est-il indigné, rappelant également la suspension de l'accréditation de la délégation azéri qui s'était retrouvée privée de vote. Dans ces conditions, se retirer de l'APCE serait totalement justifié et sans impact pour la population azérie, a indiqué Ilham Aliyev qui intervenait lors d'un forum médiatique organisé à Chouchi. Après avoir critiqué l'ancien chef de la diplomatie européenne, Joseph Borrell, le numéro 1 azéri est allé jusqu'à affirmer que l'ancien président de la Cour pénale internationale, Luis Moreno Ocampo, avait été payé par un oligarque arménien pour qu'il fasse des déclarations favorables à l'Arménie. Rappelons que Luis Moreno Ocampo s'était appuyé sur la Convention sur le génocide de l'ONU qui évoque l'établissement de conditions de vie menant à la destruction physique d'un groupe pour qualifier de génocide en cours le blocus de l'Assar lancé par l'Azerbaïdjan à partir de décembre 2022. Mais, pour Ilham Aliyev, de tels propos ne peuvent être basés sur la réalité des faits et uniquement la conséquence d'une corruption, le tout sans apporter évidemment la moindre preuve pour étayer de telles accusations. En prolongement de ces propos, le conseiller diplomatique du président azéri s'est lui livré à une nouvelle charge contre les médias internationaux qui continue de publier des articles partiaux et problématiques, a-t-il dit, malgré les négociations engagées entre l'Azerbaïdjan et l'Arménie et les accords conclus entre les deux pays. Revenant sur le conflit du Haut-Karabakh, Hikmet Ajiyev a également affirmé que pendant de nombreuses années, la presse internationale avait cherché à présenter l'Azerbaïdjan comme le coupable du conflit. Notre seul objectif était de rétablir notre souveraineté, ce que nous avons réussi à faire, a souligné le conseiller du président, passant évidemment sous silence, que l'Assar a toujours été une terre arménienne offerte à l'Azerbaïdjan soviétique par Staline. Et pour Hikmet Ajiyev, il est inconcevable que la presse internationale, de même que de nombreuses organisations de défense des droits humains, ait pu qualifier de nettoyage ethnique l'exode des quelques 120 000 Arméniens qui vivaient en Artsakh après son annexion totale en septembre 2023. Table ronde d'experts consacrée au lancement de la nouvelle mission de l'Union européenne en Arménie. Le lancement de cette mission civile de conseil relevant de la politique de sécurité et de défense commune de l'UE ouvre un nouveau chapitre important dans le partenariat entre Yerevan et Bruxelles qui, par cette initiative, réaffirme son engagement à soutenir la résilience de l'Arménie et le renforcement de ses capacités institutionnelles face à des défis en constante évolution. Précisons que cette nouvelle structure est totalement distincte de la mission d'observation de l'UE actuellement en place en Arménie et qu'elle n'est pas liée à ses activités. Dans le cadre de son mandat, la mission de partenariat de l'UE en Arménie fournira aux institutions publiques des conseils stratégiques, une expertise technique spécialisée et un soutien au renforcement des capacités institutionnelles pour relever les défis. Il est également prévu d'apporter un soutien pratique et opérationnel, ainsi que de mettre en place un groupe de projet dédié à la mise en œuvre d'initiatives spécifiques en collaboration avec des partenaires internationaux. La mission aura toutefois un caractère exclusivement consultatif et ne sera pas habilitée à participer à la prise de décision des autorités arméniennes. La table ronde qui s'est tenue avant-hier à Yerevan a réuni des représentants de la société civile, du monde universitaire ainsi que des experts auxquels la mission de partenariat de l'UE en Arménie a été présentée comme un partenaire contribuant au renforcement de la résilience du pays. Les participants ont également procédé à un échange de vues sur les menaces émergentes et sur les moyens de renforcer cette résilience face aux cybermenaces, aux manipulations et ingérences informationnelles étrangères, ainsi qu'aux flux financiers illicites. Le mandat initial de la mission est de 2 ans. La majeure partie de son personnel sera composée d'experts détachés par les États membres de l'Union européenne. L'Arménie reçoit 56 kits Starlink pour renforcer les communications d'urgence. Ces terminaux d'accès Internet par satellite Starlink permettront d'assurer une connexion fiable lorsque les infrastructures de communication traditionnelles sont endommagées, saturées ou indisponibles lors de catastrophes naturelles, de situations de crise, de missions de sauvetage, en particulier dans les zones reculées. Ces équipements de la société SpaceX ont été offerts au gouvernement arménien dans le cadre d'initiatives conjointes du ministère de l'Intérieur et de celui de l'Industrie des Hautes Technologies pour être mis au service de secours. Ce don s'inscrit dans le cadre de la coopération en cours entre Starlink et le gouvernement qui n'a toutefois pas révélé la valeur des équipements ni indiqué la date de leur mise en service. Un mot de sport avant de refermer ce journal pour saluer la performance des jeunes basketteurs d'Arménie qui ont remporté les championnats d'Europe des U16 le week-end dernier. En finale, les jeunes Arméniens se sont largement imposés face à Malte sur le score de 97-68, concluant le tournoi avec un parcours parfait sans la moindre défaite. Voilà pour l'actualité de ce jour. Merci de votre attention et bonne journée.

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2: Venez les chéris, prêtez-nous vos oreilles, nous allons vous raconter des histoires.
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4: Bonjour à tous, petits et grands. Je vais vous lire aujourd'hui une histoire extraite de mon ami Toubagnan, le menteur. Il était une fois un roi. Un jour, ce roi déclare dans son royaume « À celui qui dira un mensonge tel que moi, je lui dise que c'est un mensonge, je donnerai la moitié de mon royaume. » Arrive un berger. Il dit « Longue vie à toi, ô roi. Je suis venu te dire que mon père avait un bâton si long que la nuit, il menait l'un des bouts jusqu'au ciel et mélangeait les étoiles avec. « Cela peut arriver, » répondit le roi. « Mon grand-père avait bien une chibouque telle qu'un bout dans sa bouche, il menait l'autre bout jusqu'au soleil pour l'allumer. » Le menteur sort en se grattant la tête. Arrive un tailleur. Il dit « Mes excuses, roi, je devais venir plus tôt, je suis en retard. Hier, il a beaucoup plu, des éclairs ont éclaté, le ciel s'est déchiré, j'avais été le raccommoder. » « Tu as bien fait, » dit le roi, « mais tu ne l'avais pas bien raccommodé. Il a légèrement plu ce matin. » Celui-ci s'en va aussi. Entre un misérable paysan, un boisseau vide sous le bras. « Hé, toi, que veux-tu donc ?» demande le roi. « Tu me dois un boisseau de pièces d'or. Je suis venu l'emporter. »« Un boisseau de pièces d'or ?» s'étonne le roi. « C'est un mensonge. Je ne te dois pas d'or. »« Puisque c'est un mensonge, donne-moi la moitié de ton royaume. » « Non, non, tu dis vrai, » se ravise le roi. « Je dis vrai ? Alors donne-moi un boisseau de pièces d'or. » »

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Alors je sens que certains d'entre vous sont mal réveillés ou peut-être n'avez-vous pas encore pris votre café. Alors où que vous soyez, ouvrez grand vos oreilles. On commence tout de suite par mon petit coup de cœur personnel, Aramé Ures Janus. Aramé, cherche bien, tu vas la trouver. C'est parti.

j'espère que cette petite mise en bouche vous a mis en appétit pour la suite. Alors, vous ne le savez peut-être pas, mais la chanteuse qui va suivre a remporté à l'âge de 17 ans le prix de Next Big Thing, organisé par la BBC. Désolé pour l'accent. On retrouve tout de suite donc Silva Hagopian avec Mrut

la suite de notre programme musical, on retrouve notre Johnny Hallyday à nous. Je veux bien sûr parler de Harut Pamukjan, qui interprète ici une chanson de Tata Simonian, qui vante les mérites des jolies filles de Yerevan. J'avoue que sur ce point-là, je suis plutôt d'accord avec lui. Harut Pamukjan, Yerevan et Archikneri, c'est parti.

On retrouve tout de suite mes petits chouchous à moi, mais que je veux vous faire partager évidemment. C'est le groupe Reincarnatia avec une reprise tout en reggae d'une chanson de Sayat Nova. Et oui, reggae et Sayat Nova dans une même phrase, ça fait bizarre, non? Mais écoutez plutôt le résultat. Reincarnatia, Asharumas Imen Duni.

reggae au raga, il n'y a qu'un pas. Alors, on retrouve notre spécialiste raga Ara Mardirossian avec Naova. Montez le son, chers auditeurs, et déhanchez-vous. C'est parti.

Merci de votre fidélité, chers auditeurs. C'était Aren au micro d'Hype FM. On se retrouve dès demain. D'ici là, je vous souhaite une excellente journée et tout de suite retrouvez la suite des programmes sur Hype FM. Bonne journée, salut.